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1: Nous sommes toujours et nous restons chez les volatiles, mais chez ceux qui ne volent pas tellement. Par contre, on les vole parfois. On descend donc sur terre, dans les basses-cours notamment. Les occupants des poulaillers sont au centre de cette fin de voyage animalier et musical.
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Agnès Buen Garnas est une chanteuse traditionnelle norvégienne, née en 1946 à Yandalen, dans le Telemark, au sud-est du pays, au sein d'une famille de musiciens renommés. Elle est particulièrement connue pour ses chants a cappella de ballades norvégiennes anciennes, comme ici, dans ce chant strophique traditionnel médiéval de sa région natale. On la connaît aussi pour sa collaboration avec le célèbre saxophoniste norvégien Jan Garbarek sur leur album en commun de ballades norvégiennes médiévales, Rosenfolle, c'est le titre, littéralement La folie de la rose. Elle nous chante, tirée de cet album, Margit og Targjei Risvolo, l'histoire de Margit, fiancée à Targjei de Risvolo, laquelle tombe avant leur mariage, amoureuse de Jon, un homme des montagnes mystérieux, décrit par la légende comme étant un troll ou une créature surnaturelle.

La ballade médiévale norvégienne Margit Haug Targei Risvolo, chantée par Agnès Buen Garnas, dans un arrangement moderne avec Jan Garbarek au saxophone, sur leur album paru chez ECM en 1989, Rosens Folle, la folie de la rose. On poursuit avec Jan Garbarek, qui accompagne ici une autre chanteuse norvégienne, Mauri Boine, née en 1956, originaire du Finnmark, à l'extrême nord du pays. Elle défend tout naturellement la culture sami, peuple autochtone d'une zone couvrant le nord de la Norvège, celui de la Suède, celui de la Finlande, ainsi que la péninsule de Kola en Russie, connue aussi sous le nom de Laponie russe. On écoute ici Garbarek et Mauri Boine dans le titre d'Arvanan, signifiant « Je suis fort ». Je suis puissant, dans un style de chant traditionnel propre au peuple sami, le yoik. À la suite, nous resterons en compagnie de Mauri Boine sur d'autres albums.

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Mari Boine, la chanteuse norvégienne, en compagnie de son compatriote, le pianiste Bugge Wesseltoft, dans le titre « Amome Jofkot », qui signifie en samet du Nord « Aime-moi pour que nous ne disparaissions pas ». Auparavant, nous écoutions Mari Boine dans le titre « Sarako Vidno ». Sarako étant une déesse de la mythologie Sami associée à la fertilité et à la protection des enfants, et Vidna signifiant vin. On obtient donc ici le vin de Sarako. Ces deux chansons traditionnelles utilisaient le style Sami, Joik, dans les deux cas modernisé, tout en gardant donc les racines qui restent prépondérantes. Passons en Suède avec l'artiste suédoise née en 1960 dans la région de Dalarna. Elle s'appelle Lena Willmark, à la fois chanteuse et violoniste, aimant à fusionner la musique traditionnelle de son pays avec des éléments de jazz. Par exemple, dans le titre qui suit, tiré de l'album ECM « Agram », on l'entend avec ses compatriotes, le luthiste Ale Meller et le saxophoniste Jonas Knutsson. Ce titre, c'est « So Some Fogulen », chant traditionnel comparant l'esprit humain à un oiseau en vol. «

Un petit quart d'heure en compagnie de la chanteuse et violoniste suédoise originaire des vallées ancestrales de son pays, au nord-ouest du Dalarna, région centrale de la Suède, où elle a appris à jouer du violon au contact de vieux musiciens. À l'instant, nous l'écoutions dans Bondenhochreven, Le fermier et le renard, un chant satirique que l'on trouve de part et d'autre de la frontière avec la Norvège, avec des versions différentes. Ici, le musicien suédois accompagne la version norvégienne et le musicien norvégien la version en dialecte suédois. Pour terminer, les interprètes mélangent les deux versions.

0: Un bon quart d'heure au sein de groupes de musiciens scandinaves et plus particulièrement suédois, notamment les groupes Väsen, Garmarna, Edningarna et Freefoot, tous fondés à la fin des années 80 avec des tendances folk-rock qui n'oublient pas leurs racines traditionnelles pour autant.
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0: Mettons sur la platine une excellente compilation sortie en 1999 et intitulée « Wizard Women of the North », les enchanteresses du Nord, un album rassemblant des musiques de Norvège, de Suède et de Finlande. Nous écoutons successivement la norvégienne Susanna Lundeng avec sa technique vocale d'appel de berger servant à rassembler et diriger des animaux de pâturage. Puis ensuite le groupe Aurora Borealis qui combine chant et harpe. Et enfin, la violoniste Anne-Björg Lien.

À la suite des Enchantresses, les merveilleuses sorcières du Nord, nous écoutions le Gjermund Larsen Trio, groupe norvégien de musique folk formé en 2005. Gjermund Larsen au violon, Andreas Utnem au piano et Sindre Meisfjord à la contrebasse offrent une fusion de la musique folk traditionnelle norvégienne avec des éléments propres au jazz, voire à la musique classique. Ils nous interprétaient ici Morgenslet, soit Mélodie du matin, morceau tiré de leur album éponyme paru en 2023. Accueillons à présent le trio nordique de musique folk Dreamers Circus, dont les membres sont originaires du Danemark et de la Suède, avec le titre Roselil Og and Desmoder, Roselil et sa mère, en compagnie du corps d'enfants de la radio danoise. C'est tiré de l'album Langt Ud i Skoven, soit Loin dans la forêt. Deux autres morceaux succéderont, issus de leur album Rooftop Sessions, album acclamé en 2017 à sa sortie. Le cirque des rêveurs est en marche.

Carola Bundine, ensorcelée. Il n'y aurait presque pas eu besoin de traduction pour ce titre, donné en concert par la chanteuse Eivor Palsdottir, connue simplement sous le nom d'Eivor. Elle est également auteure, compositrice et instrumentiste. Elle est née en 1983 aux îles Féroé. Sa célébrité lui vient de sa voix envoûtante, qui peut en douter, et de sa capacité à fusionner divers genres musicaux, comme bon nombre des artistes que je vous propose, tout au long de cette voluptueuse ballade nordique. À venir, le Norvégien Carl Seglem, lequel, avec son titre « Rindabotn, fond de la vallée », sorti sur l'album Nunatak en 2018, s'inspire de la nature et des paysages scandinaves en fusionnant jazz et folk. À sa suite, le groupe norvégien Valdruna, fondé par Reinar Selvik en 2002, donnera dans l'ésotérisme.

Le groupe norvégien Vald Runa sur Okora Monde. À l'instant, c'était le titre Raido, lequel fait référence à la rune proto-norroise R, qui signifie voyage ou chevaucher. Les runes proto-norroises, les runes sont des lettres, l'ancien norrois se référant à la langue et à la culture des anciens scandinaves, font partie de l'Elder Futhark, soit le plus ancien alphabet runique utilisé par les peuples germaniques du nord de l'Europe entre les 2e et 8e siècles après Jésus-Christ. Cet alphabet comprend 24 runes, chacune ayant une signification spécifique et souvent associée à des concepts ou des objets de la vie quotidienne ainsi qu'à des éléments mythologiques. Le nom du groupe Vald Runa a de fait une signification liée aux runes. Il se traduit par les gardiens des secrets ou bien encore ceux qui chuchotent. Rajoutons que le groupe Vald Runa s'inspire profondément des traditions culturelles et ésotériques nordiques et utilise des instruments historiques et traditionnels pour créer sa musique. Retrouvons la chanteuse norvégienne Mori Boine sur son album Alva en 2024, dans lequel elle fait un peu le point sur les domaines privés et professionnels de son propre parcours. Puis à sa suite, l'Islandaise Björk dans Glinglau, ainsi que des chansons traditionnelles islandaises.

trois traditionnels islandais extraits du disque Icelandic Folk Songs, paru chez Tactur en 1987. Nous n'aurons pas restreint notre programmation nordique aux seuls pays scandinaves que sont le Danemark, la Norvège et la Suède, puisque nous avons élargi le spectre aux pays nordiques, dont l'Islande et à présent la Finlande, avec pour commencer l'accordéoniste Terry Otaniemi avec Sanginleita Valsi, soit valse au bord du lit.

La Finlande sur Okora Monde avec à l'instant l'ensemble de musique folk professionnelle Talari, basé à Kaustinen, qui nous interprétait la polka américaine d'Artu, apparemment arrivée à Kaustinen dans les bagages d'émigrés retournant au pays. Auparavant, nous écoutions le groupe slave Capella qui nous interprétait le traditionnel finlandais Fleur des Bois sur son album Musique d'Europe, ainsi qu'un intrus, si je puis dire, dans cette séquence à tout le moins, le groupe danois Jitskpa Neser, qui rendait hommage à la Norvège avec le titre Gamal Ganglet Fran Finnmark, soit Vieille Marche de Finnmark, région sise à l'extrême nord du pays d'Edvard Grieg. Après l'Islande et la Finlande, incluons l'Estonie, pays balte situé juste au sud de la Finlande, de culture principalement finno-ougrienne, similaire à celle de la Finlande. Nous écoutons le groupe Trad Attack avec son folk moderne, puis la chanteuse et instrumentiste Maria Nutt, qui s'accompagne de son violon, ainsi que la chanteuse Marie Kalkun dans une très jolie valse uniquement instrumentale.

À la suite de l'Estonie, nous n'avons pas fait de jaloux et invité la Lettonie avec le groupe folk rock Tautu Meitas, qui en français se traduit par « fille du peuple », et à l'instant la Lituanie avec le groupe de folklore rituel Kulgrinda. Mais nous sommes bien d'accord, la Lettonie et la Lituanie ne sont pas de culture finno-ougrienne comme l'Estonie, mais de culture balte, ce qui nous donnera l'occasion d'y revenir. Nous refermons notre balade nordique voluptueuse avec celle avec laquelle nous l'avons débutée il y a 3 heures, la Norvégienne Agnès Buen-Garnas, originaire du Télémark au sud-est du pays, et qui a toujours aimé chanter a cappella des traditionnels norvégiens, comme ici Stelle Storlid, une histoire d'amour non réciproque.

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1: Nouveau périple au Mali sur votre web radio des musiques du monde, signé France Musique sur l'appli Radio France, avec un symbole de cette vitalité malienne, Rokia Traoré et son rêve d'émancipation.

Vous êtes à l'écoute d'Ocora Monde sur l'appli Radio France, votre web radio des musiques du monde, signée France Musique, qui vous emmène au Mali, avec à suivre la musique de Makan Badje Tounkara, petit-fils de celui que ses pères reconnurent comme le chef des griots maliens, lui-même Djeli, c'est-à-dire griot, qui dans l'enregistrement accompagne son épouse Fatoumata Djelini Kouyaté avec son ngoni, luth d'Afrique de l'Ouest, auquel il ajoute trois cordes.

hommage aux musiciennes et musiciens maliens sur votre web radio des musiques traditionnelles et sur France Musique, avec une évocation de celui qui a organisé le royaume Bambara de Ségou, plus par ruse que par les armes, nous dit la chanson, les Bambara étant la principale ethnie du sud du Mali. Fanta Demba chantait ainsi « Celui qui n'a pas de kori », c'est ce très beau coquillage nommé aussi porcelaine monnaie et symbole de prospérité. Celui qui n'a pas de kori, donc, ne peut boire le vin de Ségou. Demandez-le à Damanzon et à Cheikh Tidiane Seck, qui reprend à son tour ce thème traditionnel.

Chèque Tidiane Seck sur Encore un Monde et sur France Musique, originaire de Ségou, toujours entre musique mandingue et jazz. Ségou, c'est au sud du Mali, en plein pays Bambara. Et Chèque Tidiane Seck, qui à ses débuts fit partie du mythique Super Rail Band du buffet de la gare de Bamako, véritable tremplin et carrefour musical pour les talents émergents du Mali d'alors. Un orchestre fondé finalement en réaction à la désertification culturelle que fut l'arrivée au pouvoir en 1968 de Moussa Traoré. Alors reprenons dans l'ordre. Tidiane Seck en solo dans son album de 2022, puis une évocation du Super Rail Band avec un chant tiré du vaste répertoire des chasseurs maliens.

des chants de prière maliens adaptés à la guitare de Jules Diabaté qui respecte toutes les articulations de la kora, la harpe luth de l'Ouest africain, et à la voix de Namian Sidibé qui enregistre tout ce très bel album chez elle avec les moyens les plus simples, marque de fabrique du label Sahel Sounds, et nous y reviendrons. Pour l'instant, c'est en sa compagnie que je vous propose de rester avec ce chant a cappella où elle explore tous les registres de sa voix.

Autre album dû au label Sahel Sounds et produit dans des conditions encore plus précaires que celui de Namian Sidi Bé. C'est ici la guitare et à suivre la voix d'Abba Gargando qui se fera entendre sur Au Cora Monde et sur France Musique via l'appli Radio France. Abba est originaire du village de Gargando, près de Tombouctou, d'où son nom, et il joue ce répertoire né dans les camps de réfugiés au sud de la Libye à la fin des années 70 et que les Touaregs nomment tout simplement « guitare ». Une musique enregistrée sur téléphone portable aujourd'hui est souvent écoutée et popularisée par ce biais, moyen indispensable pour suivre la route de l'exil dont le dernier en date dû au conflit qui agite le Nord Mali à partir de 2012.

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L'exil est le thème de ce retour du groupe emblématique de la musique Touareg en 2019 pour un quatrième album. Ce groupe, c'est Artit, le désert au féminin pluriel, comme le titraient nos collègues de RFI. Ces femmes sont originaires, elles aussi, de Gargando, près de Tombouctou. Et la fondation du groupe dans les années 90, autour de la chanteuse disco, était déjà marquée par l'exil. Deuxième exil, donc, à partir de 2012, et des troubles générés par les groupes islamistes où les membres de Tartit se retrouvent dispersés dans les camps de Mauritanie et du Burkina Faso voisins. Elles n'en reviennent qu'avec plus de force, dans les conditions du concert à Bamako et autour de leur thème essentiel, celui qui donne son nom à leur groupe, l'Union.

toujours en compagnie du peuple Touareg, toujours dans la région de Tombouctou au Mali, sur Okora Monde et sur France Musique, avec ce groupe fondé en 1993 par Médissa. Imaran, en tamashek, la langue des Touaregs, cela signifie « ceux qui aiment ». Un groupe où l'on retrouve aussi la fondatrice de Tartit, que nous écoutions auparavant, Fatimata Ouale Oumar, dite Disco, qui n'est autre que la sœur de Médissa. Là encore, comme pour Tartit, le thème est celui de l'exil et le désir profond de retourner en paix dans le nord du Mali, dans la région de Tombouctou, ville dont ils sont si fiers, et lieu emblématique d'un festival légendaire qui sera lui aussi victime du conflit qui démarre en 2012. Ce festival, c'est le Festival au désert.

0: Dernier festival au désert en date que celui de 2012, interrompu par les troubles dus aux milices djihadistes dans le nord du Mali, et jamais repris depuis, malgré une tentative en 2015. Avec un symbole de l'ouverture stylistique qu'il représentait pour le peuple Touareg, en la personne de la chanteuse indo-canadienne Kiran Ahluwalia, accompagnée par le groupe Touareg, peut-être le plus connu dans le monde actuellement, Tinariwen, dans une version toute personnelle d'un chant que le grand Nusrat Fateh Ali Khan avait popularisé en son temps.
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Enregistré en Suède, mais venu lui aussi du désert, ce disque est en quelque sorte le complément de celui de Namyan Sidibé, entendu tout à l'heure, avec ici, dans notre programme malien sur Okora Monde et sur France Musique, une évocation de la musique gnawa par la voix d'Asma Hamzaoui, qui avec son groupe Bnat Timbuktu, les filles de Tombouctou, nous hypnotise avec leur blues évangélique du désert, accompagné au guimbri, le luth basse à trois cordes des Gnawa, traversée du désert et petit détour donc par le Maroc.

Salut à toi, le grand lion. Et quand je dis le grand lion, je ne m'adresse pas au lion qui tue les autres animaux, je m'adresse à une personne qui se préoccupe des problèmes d'autrui. Et retour pour nous à l'univers de Makan Badje Tunkara sur votre web radio des musiques du monde, signé France Musique pour l'appli Radio France, avec d'autres extraits de son disque Daba, où l'on sent à quel point sa pratique si personnelle des cordes pincées d'une gonie, jouée à l'origine à la cour royale mandingue pendant des siècles, l'entraîne irrésistiblement du côté du blues.

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on ne rencontre pas l'Acora qu'au Mali, mais dans toute l'Afrique de l'Ouest et par exemple en Guinée, avec Djeli Moussa Kondé et son troisième album paru en 2023. Album du retour aux sources Djeli, source du griot, pour lui qui vit depuis 30 ans à Paris et qui faillit bien être remis dans l'avion dans les années 90. Djeli Moussa Kondé qui évoque aussi la richesse musicale qu'il y a rencontrée à Paris, là notamment où il a croisé la route de Cheikh Tidiane Seck qui aura une influence décisive sur l'évolution de son jeu et de son chant.

0: balade malienne sur Okora Monde, votre web radio des musiques du monde, signée France Musique sur l'appli Radio France, avec pour fil conducteur ici les cordes de la kora et Toumani Diabaté dans cet enregistrement de 1997. Son père Sidiki était déjà surnommé le roi de la kora et pour autant, Toumani est autodidacte et débute, pour ainsi dire seul, la pratique de l'instrument à l'âge de 5 ans. Il y apporte des techniques empruntées à la guitare et aux percussions et en fait un instrument soliste à l'improvisation lyrique sans cesse renouvelée, comme dans Jarabi, que nous venons d'écouter, un titre emblématique qui est une chanson d'amour poignante et le chant préféré de Toumani Diabaté, originaire de Kita à l'ouest du Mali.
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1: Rendez-vous avec l'irremplaçable collection Okora Radio France qui ne manque naturellement pas son étape malienne avec cette envoûtante Nuit des Griots captée en public en 1983. Et au centre de cette soirée, Ousmane Sako, éminent djali au Mali, c'est-à-dire musicien héréditaire du peuple mandingue, griot donc, et ici

aussi l'autre instrument emblématique de la culture mandingue avec la kora, le xylophone nommé balafon. Le vautour, qu'il interprète à suivre, avec Yacaré Diabaté, son épouse, invoque la primauté de ce volatile dans le panthéon mandingue, car il a la faculté de paraître et de disparaître en un clin d'œil, son domaine et l'espace cosmique tout entier, et il symbolise la chasse, la guerre et la mort, cette chose effroyable qui ne meurt jamais.

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1: Il y a un proverbe français qui dit que la charité bien ordonnée commence par soi-même. Votre artiste Ousmane Sako a composé une chanson uniquement pour lui-même. Donc écoutez donc Ousmane Sako dans Ousmane Sako.

Ousmane Sacco par Ousmane Sacco dans la nuit des griots, très beau disque à la fois hypnotisant et rassérénant de la collection Okora Radio France sur votre web radio des musiques traditionnelles, musique du monde d'hier et d'aujourd'hui, signée France Musique pour l'appli Radio France et qui fait ici traîner nos oreilles du côté de l'inépuisable Mali.

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1: Une âme, chante Mathieu Chédid, alias M, en concert avec l'Afropop Orchestra et avec des chanteuses, chanteurs et instrumentistes maliens d'exception, parmi lesquels celui qu'on appelait le roi de la kora, Toumani Diabaté, mort à Bamako le 19 juillet 2024 des suites d'une maladie à l'âge de 58 ans. L'homme, issu d'une dynastie de joueurs de kora, dont il représentait la 71e génération, était considéré comme un trésor national dans son pays. Toumani Diabaté avait réussi à garder les traditions intactes tout en les modernisant. Il offrait son art merveilleux aux quatre coins du monde et collaborait souvent avec des artistes occidentaux, entre autres. On l'écoute ici en compagnie des Paulistanos, Arnaldo Antunes et Edgar Scandura, et ensuite aux côtés de son compatriote qui a dû se faire une joie de l'accueillir au paradis, Ali Farka Touré.

Caramo, troisième plage de l'album Afrocubisme, enregistré en 2010, qui met en place une véritable rencontre musicale entre les cultures cubaines et maliennes. Ce genre de mixité plaisait énormément au regretté Toumani Diabaté, dont on pouvait profiter ici de la dextérité à la kora, son instrument. À ses côtés, plusieurs instrumentistes cubains qui firent partie de l'aventure Buena Vista Social Club en 1997. Juste avant ce morceau, nous l'écoutions sur l'album du World Kora Trio, sorti en 2015, Un poisson dans le désert, sur lequel il fut invité pour cette seule plage titrée Enjarabi, terme qui en Afrique de l'Ouest évoque les liens d'amour ou d'amitié profonde entre les individus, liens basés sur une admiration réciproque.

quatre fois Toumani Diabaté, successivement le titre Kabamansa sur l'album Kassi Kassé de l'artiste Kassé Madi Diabaté, sorti en 2002, titre que l'on peut traduire par le roi Kaba et qui parle de respect, de leadership, de sagesse, valeur caractéristique des griots. Ensuite, le titre Nete Kaita, Je t'aime, ne pleure pas, de l'album Songhai, paru en 1988 et qui réunissait une belle fusion entre le flamenco du groupe espagnol Ketama et la musique malienne par le truchement de la harpe de Toumani Diabaté. Puis Toumani, à la tête du Symmetric Orchestra, nous interprétait sa chanson Tafanyang sur l'indispensable album Boulevard de l'Indépendance, sorti en 2006 et remarqué pour sa grande modernité. Enfin, à l'instant, la harpe africaine était plus que jamais mise en avant dans le très beau titre Marielle, tiré de l'album de 1995 Jelika, terme qui en langue mandingue signifie tout simplement griot. Au balafon, c'était le grand Keletigui Diabaté. À suivre le titre Korobali, soit la danse de la kora, extrait de l'album de 1999 New Ancient Strings, qui contient 8 duos de kora, lesquels sont joués par Toumani Diabaté et son comparse Balaké Sissoko.

Les collaborations diverses et variées de Toumani Diabaté furent nombreuses, faisant penser parfois au riche parcours de Ravi Shankar, qui travailla en Occident avec notamment le flûtiste Jean-Pierre Rampal, le violoniste Yehudi Menuhin, le guitariste des Beatles George Harrison, ou bien encore le compositeur Philip Glass. Toumani Diabaté, de son côté, a partagé la joie de la musique aux côtés du groupe espagnol Ketama et du contrebassiste britannique Danny Thompson pour les deux albums Songay 1 et 2 notamment. On se souvient aussi de ses collaborations avec la chanteuse Björk, avec le chanteur et guitariste français M, avec les Brésiliens Arnaldo Antunes et Edgar Scandura, avec le bluesman américain Taj Mahal ou bien encore avec l'Orchestre Symphonique de Londres, avec lequel il enregistra un album en 2008, paru seulement en 2021, intitulé « Korolen », terme qui signifie « ancestral » en langue mandingue, reflétant la fusion entre les traditions musicales anciennes de l'Afrique de l'Ouest et la musique classique orchestrale. Le morceau que nous écoutions était la première plage de cet album, « Einamadi Town ». Parmi les belles rencontres musicales de Toumani Diabaté, il y a eu celle avec le tromboniste et compositeur de jazz américain Roswell Rudd. Ça a donné l'album Mali Cool en 2002. On écoute Johanna.

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1: Nous retrouvions ici Toumani Diabaté, notre merveilleux Djeli.

aux côtés des Paulistanos Arnaldo Antunes et Edgar Scandura sur leur album en commun paru en 2011 A Curva da Cintura, le galbe de la taille, avec le morceau Curaçao de Mãe, cœur de mère. Auparavant, nous l'écoutions sur son album co-réalisé avec le musicien de blues américain Taj Mahal en 1999, Kulanjan, explorant les racines communes du blues américain et de la musique malienne. Le titre Kulanjan que nous écoutions et qui donne son titre à l'album évoque des thèmes de beauté, de grâce et de noblesse. Des qualificatifs qui collent parfaitement à la peau du merveilleux être humain et musicien hors pair, mort trop tôt à l'âge de 58 ans, qu'était Toumani Diabaté. Voici un dernier morceau lui étant consacré, tiré de l'album solo de Toumani Diabaté, sorti en 2008, The Mandé Variations, soit 8 plages, qui sont autant de variations autour du Mandé, cette région historique d'Afrique de l'Ouest, qui est le berceau de la culture mandingue et de la musique griotique. Nous écoutons le morceau Counting Sissoko, qui n'est autre que le nom du joueur de cora sénégalais mort à l'âge de 38 ans en 2003 et auquel Toumani Diabaté rend hommage ici, déplorant sa mort précoce. Prémonitoire.

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1: Diallo, titre en langue peul du premier album de Vieux Farka Touré en 2006, qui ici était aux guitares électriques et acoustiques, chantait et tenait également la calabache pour la percussion, en compagnie de son père, Ali Farka Touré, qui

tenait le lead avec sa guitare. À leur côté, Baseku Kouyaté Ongoni pour renforcer la mélodie et Eric Herman au shaker pour compléter la percu. À noter que ce fut un des derniers enregistrements d'Ali Farka Touré, mort le 7 mars 2006. À présent, direction le Grand Congo, soit la République démocratique du Congo, anciennement République du Zaïre, avec le grand maître Franco, soit François Luambo Makiadi de son vrai nom, et son tout-puissant OK Jazz, fondé à l'époque du Congo belge en 1956, qui chante Ekaba Kaba sur ce vinyle de 1987.

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Ekaba Kaba, Yo Moko Okabeli Nga Yeho, par le grand maître Franco et son tout-puissant toquet jazz en 1987, 2 ans avant la mort de François Luambo Makiadi, ce qui a entraîné dans la foulée, tout simplement, la disparition de cet ensemble, fondé en 1956, 4 ans avant l'indépendance, et qui souvent maria des influences cubaines à ses origines africaines. Pas de jaloux, à présent la République du Congo, soit le Petit Congo ou Congo Brazzaville, avec le groupe des Mamans du Congo, sa chanteuse et compositrice Gladys Samba, sur l'album Yam Isolé de 2023, dont nous écoutons le titre « Consolation ».

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À la suite des Mamans du Congo avec Gladys Samba, nous sommes restés au Congo-Brazzaville avec Antoine Mundanda qui nous interprétait son titre « Kessé Kessé » avec son groupe Likembe Géant. Mundanda est connu pour avoir incorporé le Likembe, instrument de musique traditionnelle, dans la musique moderne. Le Likembe étant un lamellophone portant divers noms en fonction des régions et ethnies. En République démocratique du Congo, il porte parmi ses nombreux noms celui de Sanza, titre que l'ethnomusicologue Christian Poré avait choisi pour son émission de musique traditionnelle diffusée sur France Musique via le programme de nuit Hector et par la suite France Vivace durant les années 2000. Christian Poré est mort en 2010. Quand un artiste décède, souvent c'est la loi des séries qui opère. Toumani Diabaté, auquel nous avons consacré la première partie de ce programme, nous a quittés le 19 juillet 2024. Quelques jours plus tard, le 27 juillet, Missia, la grande chanteuse portugaise de Fado, le rejoignait au paradis des musiciens à la suite d'une maladie, elle aussi. Elle avait 69 ans.

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Je ne te désire pas, et je dis que je ne te désire pas. Et pendant la nuit, je rêve de toi. Si je considère qu'un jour je vais mourir, dans le désespoir que j'ai de ne plus te voir, j'étends mon châle sur le sol. J'étends mon châle et je m'endors doucement. Si j'avais su qu'en mourant, tu aurais pleuré pour moi, pour une larme, pour une seule larme de toi, avec quelle joie je me serais laissé tuer. Les paroles du fado Lágrima, larme, que chantait autrefois Amalia Rodrigues, ici interprétée par Mícia, ne peuvent qu'amener des larmes à tout Portugais qui se respecte. La mort de la chanteuse, le 27 juillet 2024, représentant une grande perte pour le monde du fado et pour tout un pays. Le châle est très important dans le contexte du fado. Il représente la saudade, cette forme de nostalgie exclusivement portugaise. En s'endormant doucement, après avoir étendu son châle sur le sol, la chanteuse exprime en quelque sorte la paix retrouvée dans l'acceptation de son sort, malgré la douleur et le désespoir de l'amour perdu.

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0: On peut considérer Missia comme celle qui modernisa le fado. Son album de 1991, le premier d'une longue série et titré sobrement Missia, est considéré comme le point de départ du fado nuovo, le nouveau fado. Elle a beaucoup dérangé tant les progressistes que les conservateurs dans son propre pays, puis a conquis le monde pour être enfin pleinement reconnue à sa juste valeur chez elle. Parmi ses nombreux apports, outre le fait de demander des textes à des poètes contemporains en parallèle du répertoire classique du fado, elle a très souvent chanté ce dernier en se faisant accompagner de divers instruments comme l'accordéon, le quatuor à cordes ou le piano, en lieu et place de la traditionnelle guitare portugaise comme nous venons de le constater.
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0: Portuane de naissance, Missia avait un côté aristocratique, héritage de son père, issu de la haute bourgeoisie portugaise, et elle avait un côté bohème qui lui venait de sa mère, danseuse classique et danseuse de flamenco catalane. Elle tenait aussi beaucoup de sa grand-mère, ancienne chanteuse de musicals et de cabaret burlesque, laquelle l'éleva à la suite du divorce de ses parents, lorsqu'elle avait 4 ans.

Verts anos, vertes années, le célèbre thème de Carlos Paredes, un des plus grands virtuoses de la guitare portugaise et un des plus grands accompagnateurs de fado, thème ici chanté par Mícia sur les mots du poète lisboète Pedro Tamén. Rappelons que ce titre a été chanté mais aussi joué par de grands artistes tels que le quatuor Kronos ou bien encore le contrebassiste de jazz américain Charlie Eden en duo avec le compositeur lui-même. On peut également rajouter qu'un groupe pratiquant le fado de Coimbra a choisi de se baptiser Verdes Anos en hommage à ce titre très connu au Portugal. Auparavant, Mícia chantait en espagnol Come el agua, puis un clin d'œil typé cabaret à sa grand-mère avec Cha-Cha-Cha à Lisbonne, durant lequel elle était accompagnée par Melek Mechaya, le quintet portugais de musique klezmer. Nous écoutions également le très beau fado Ciúmes de un coração operário, soit Jalousie d'un cœur laborieux, extrait de son album de 2016 enregistré entre deux chimiothérapies, du primer fado ao último tango, du premier fado à l'ultime tango, l'histoire de sa vie et un titre malheureusement prophétique. Pour conclure ce court hommage à cette grande dame morte trop tôt, la chanson d'Hélène qui nous rappelle que Mícia a habité 5 ans à Paris, en duo ici avec Iggy Pop.

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2: La nuit de pleine lune, comme cela arrive de temps à autre, et c'est ce que dit, au moins je l'espère, cette belle voix mystérieuse qu'on trouve sur un disque de Titi Robin. Mais passons au duo Montanaro maintenant et leur vision de pleine lune après celle de Marylis Oriona. Puis quittons son Béarn adoré pour les contrées sans véritable frontière, car c'est la musique tzigane qui va suivre.

suivre avec son panache habituel et un instrumentaire qui va avec cela, malgré le triste dimanche qui est le titre de ce morceau, suivi par une danse roumaine qui n'a rien à voir avec le thème d'aujourd'hui.

Si lune d'automne chinoise calme le jeu endiablé de la musique tzigane, la vielle érue et le luth pipa qui forment une combinaison instrumentale ancestrale. Ces deux instruments ont aussi leurs virtuoses comme Gangu ou Woman qui sont tout à fait capables de jouer autre chose que la musique lente. On ne sait d'ailleurs pas très exactement comment l'érue, cet instrument à deux cordes, le ré et la, apparu dans la musique de l'Empire du Milieu. Dans le milieu autorisé, on soupçonne une migration au Xe siècle depuis l'Asie centrale ou de la Mongolie, où on peut croiser un instrument similaire appelé Morinhur.

0: des morceaux pour la plupart composés dans le style traditionnel, voire harmonisés comme La nuit de lune sur le fleuve au printemps. Avec un pareil titre, il n'y a pas de problème pour s'imaginer la scène. Une pièce très populaire pour luth, vielle, sitar djeng et flûte, qui en origine figurait dans le premier recueil pour luth solo et a toujours fait partie du répertoire des ensembles appelés soie et bambou. Un de ces ensembles de cette taille, mais plus moderne évidemment, joue également le morceau qu'on a entendu en dernier lieu, qui était publié en 1931 d'un auteur inconnu. Il parle de la lune sur Guanshan.
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0: Tout un autre type d'instrument dans ce qui suit, car nous continuons notre exploration lunaire, entre guillemets, en Égypte avec l'ensemble Tamoura, qui commence sa prestation avec le son paisible de oud avant s'animer avec des percussions, frappements des mains et surtout les chanteurs qui tentent d'écrire la beauté de la lune se reflétant sur la poitrine d'une beauté. Mais le chevalier de la lune, un autre titre, avec la voix d'Alireza Gorbani avec son début mystérieux est une musique séduisante aussi. Après quoi, les traditions syriennes et marocaines liées à la lune vont suivre avant une apparition qui nous vient d'Alep.

le chant villageois macédonien tout à la fin de cette partie. Eux qui ont observé la lune se coucher au fond du village, cela devrait être un beau spectacle tout de même. Mais avant, c'était la voix de Sabri Moudalal, un musicien syrien de la tradition alépine, qui, dans le temps, a rejoint la tradition musicale des Mouezins et a été un des bastions de l'art savant et urbain. Les terres de Macédonie n'étant pas trop loin, on se trouve finalement juste à côté en Serbie, et puis à nouveau sans frontière aucune avec la musique tzigane cueillie dans les Balkans, en Russie et en Hongrie.

Ta face est belle comme la lune, chante Prem Kishore Mishra, mais en réalité, il parle du voile ou foulard qui sert à la protection du visage des femmes et qui devrait être fait d'un très beau tissu. En outre, Mishra est un

0: représentant du pays de laquelle les Tziganes ont été obligés de migrer il y a des siècles, mais surtout un musicien de l'Inde du Nord, de la cité sainte de Bénarès plus précisément, qui a un riche répertoire de la musique dite semi-classique, assez mal connue dans nos contrées.
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0: Et là, je voulais terminer avec la musique tzigane, mais je suis tombé sur la voix de Phoeb Smith chantant sur le roi des Roms, autrement dit des tziganes ou gypsies, si vous voulez, et j'ai pas résisté. Et puisqu'elle chante en anglais, je suis passé tout naturellement dans la sphère de la tradition canadienne gaélique et même un chant de Nouvelle-Orléans en américain, avant sombrer dans la country où, à part de fameux moonshiner, il y a dans les paroles un mélange d'alcool douteux et pas franchement bon pour la santé.
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Changement radical maintenant. Je vous propose d'écouter Lorg à bouche de nord-ouest de Thaïlande. Une invitation à la danse au clair de lune de la tribu Lahuna. Mais une autre invitation la suit. Elle l'appelle à la danse, elle aussi, mais avec un chaman laotien cette fois-ci. Du sérieux, comme le chant suivant en duo dont j'ai choisi juste une partie de cette demi-heure d'incantation lunaire.

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0: la contemporanéité presque populaire coréenne et la tradition japonaise pour finir cette partie du tour de la Lune autour de l'héritage musical, se recentrant tout de même sur notre compagnon astral de toujours.
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0: La Lune a été née à Yafa, confirment tranquillement Fahed et Khaled dans leur pièce au rythme tranquille, qui nous mène vers une première surprise de la virtuose de pipa, la chinoise Woman. Elle a invité, entre autres, le quatuor Kronos à jouer la pièce traditionnelle chinoise. Il y a une autre qui vient juste après, où elle joue également. Et ça décoiffe, je vous le dis.

Par la suite, on entend encore Woman de jouer son instrument de prédilection, qu'est la pipa. C'est juste avant qu'un orchestre européen s'aventure dans les eaux musicales de l'Empire du Milieu. Et pour finir, nous allons en Égypte et ailleurs en Afrique, près de la rivière qui apporte la vie à la bonne partie du pays, le Nil. La lune y brille aussi, tout comme au Cameroun, comme le chantent les gamins de cette capture d'Arion de 2002. Puis l'instrument à lamelles de bois, Malimba, à ne pas confondre avec Marimba, venant des Bushmen Hadzas tanzaniens, avec sa mélodie rythmée et suivi par d'autres morceaux

de plus en plus dansante, qui vient de Comores, de Cuba et de Léopoldville, de l'ancien Congo belge, aujourd'hui Kinshasa et RDC, influencée par la musique cubaine, bien entendu, et enregistrée dans les années 60 du XXe siècle.

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1: Aujourd'hui, il y a battle sur Okora Monde, duel au sommet pour le plaisir des oreilles, je l'espère, entre rumba et tango, mais aussi exploration de leurs allers-retours incessants entre Afrique, Amérique du Sud et Europe. Et c'est Jocelyn Balu qui ouvre le bal dans un hommage vibrant et vivant à la rumba congolaise. Voici Molembo, qui signifie le voyage en Lingala, tout un programme pour nous.
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La rumba est une mémoire en mouvement. Dans les années 50 et 60, le bassin du Congo s'enflamme pour le son venu de Cuba, qui lui-même est de fait un lointain écho des rythmes africains déportés des siècles plus tôt. C'est le retour triomphal d'une carrure qui a traversé l'Atlantique deux fois pour revenir en son pays métamorphosé. C'est l'époque glorieuse de Lucky Jazz et de Luambo Makiadi Franco, alias grand maître ou plus simplement Franco, qui électrise la tradition, mariant la guitare électrique aux structures polyrythmiques. Alors place à son groove congolais.

Sous la direction de Franco, la rumba congolaise devient un véritable phénomène de société, une bande-son pour l'indépendance. Ce qui est fascinant, c'est cette manière dont les musiciens congolais ont réimporté

Si Franco incarne l'énergie brute du peuple, Joseph Cabasélé, dit le Grand Calais, apporte cette patte orchestrale et une certaine sophistication à la rumba congolaise. Et maintenant, si vous le voulez bien, retour à la source, cap sur Cuba. C'est là, dans les quartiers populaires de Matanzas, que la rumba s'est codifiée, loin des regards de la haute société d'alors. Et les muñequitos de Matanzas, qui sont les véritables gardiens du temple en la matière, rendent ici hommage à Inés Mesa, doyenne d'une dynastie à la fois rumbera et abakoua. La Bakoua, c'est une fraternité afro-cubaine initiatique trouvant ses origines au sud du Nigeria et du Cameroun.

Matanzas, à Cuba, est souvent surnommée la Venise d'Afrique pour la richesse de son héritage noir. La rumba s'y joue avant tout sur le tambour bata, un tambour en forme de sablier aussi sacré pour les Yoruba du Nigeria qu'à Cuba. Avec les muñequitos de Matanzas, puis le légendaire septeto nacional d'Ignacio Piñeiro, nous plongeons dans l'ADN de toutes les musiques latines contemporaines. Piñeiro, en ajoutant la trompette et la contrebasse au format traditionnel, pousse la rumba à sortir des rues pour conquérir radios et clubs dans le monde entier.

Le Septeto National d'Ignacio Piñeiro est bien plus qu'un ensemble de musique, c'est le laboratoire où la rumba et le son cubain ont trouvé leur forme moderne finalement. Et en intégrant la trompette par exemple, il apporte Piñeiro une brillance qui va séduire les oreilles au-delà, bien au-delà des frontières de l'île. La rumba évolue, elle s'adapte, mais garde son essence populaire. C'est ce son à la fois sophistiqué et terrien qui va servir de base aux futurs orchestres de tango qui, de l'autre côté du continent, cherchent eux aussi à marier l'élégance et l'inspiration populaire. Mais nous y reviendrons un peu plus tard.

La rumba cubaine se décline en trois styles principaux, le yambu, le guaguanco et le columbia. C'est ce dernier style qui se trouve le plus influencé par les traditions venues du Congo, avec l'usage des tambours et la primauté de la percussion sur la mélodie, et aussi un dialogue constant entre le ou la soliste et le chœur. Dans le culte du palomonte pratiqué à Cuba, et avec l'enregistrement à suivre issu de la collection Okora Radio France, on retrouve cette prédominance des percussions, cet aller-retour entre soliste et chœur. Dans ce culte, on célèbre l'Anganga, des groupes bantous originaires du Congo-Brazzaville. Concrètement, l'Anganga, c'est une marmite en fer renfermant un crâne, des ossements humains, des herbes et pierres magiques, un peu de terre d'un cimetière, des restes d'animaux et d'insectes aussi. Ainsi qu'un nombre important de bâtons, les palos en espagnol, d'où le nom donné à ce culte, palomonte.

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Nous quittons la rumba orchestrale pour un instant de pure magie acoustique avec Antoine Mundanda et le Likembe géant. Ici, le pouce fait vibrer les lamelles de métal de ce piano à doigts et crée une mélodie cristalline qui semble venir du fond des âges. Puis viendra à suivre la suite de notre périple avec le cap mis franchement au sud, en Amérique, vers l'Uruguay et l'Argentine, où d'autres instruments, d'autres exilés vont tenter de recréer cette connexion avec la terre d'origine à travers le rythme du candombé, qui trouve lui aussi ses origines aux confins du Congo.

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S'il existe un morceau qui résume à lui seul le tango en son origine, c'est bien la paloma, un rythme de habanera finalement né à Cuba vers 1830. Le mot d'ailleurs signifie tout simplement « havanaise » en espagnol, un rythme qui tempère l'intensité venue d'Afrique et lui insuffle une mélancolie chaloupée. C'est dans ce berceau que le tango commence à prendre forme entre une clarinette, une guitare espagnole et un sentiment d'absence. Mais auparavant, cette habanera, vous savez, pam, pam, pam, pam, qui rendit plus tard célèbre un certain Bizet, eh bien, cette habanera, elle est si contagieuse qu'on va la retrouver partout, jusqu'en Italie et en Corse. Partie des Antilles, elle conquiert la Méditerranée avant de redescendre vers l'Argentine avec l'immigration venue d'Italie.

le tango se dessine déjà avec plus de netteté. Avec Maria Teresa Vera et le sublime 20 años, 20 ans, chef-d'œuvre de la habanera cubaine. Mais observons ce qui se produit quand ce rythme traverse l'équateur pour s'imprégner de l'asphalte de Buenos Aires. Après la belle cubaine, à suivre, ce sera dans la continuité le célébrissime El Choclo, littéralement le maïs. Toute la ruse, l'humour et l'insolence des premiers tangueros est là. Le rythme devient plus nerveux, plus syncopé, presque combatif. Bref, un simple épi de maïs, oui, mais qui va nourrir l'imaginaire du monde entier.

le tango entre maintenant dans sa phase la plus sombre et la plus belle aussi. Désormais, c'est le temps des grands orchestres et de la dramaturgie. Avec Enrique Francini et Assabache, une milonga candombé qui fait directement écho aux percussions africaines que nous écoutions plus tôt. C'est une pièce charnière où l'on sent la tension entre le rythme binaire hérité du passé et la sophistication de l'arrangement moderne. C'est le tango qui se souvient encore de ses ancêtres noirs et campagnards tout en se pomponnant pour les plus grands théâtres de Buenos Aires. Et c'est alors que, forcément, entre en scène l'instrument roi venu d'Allemagne, le bandoneon.

Nous sommes au cœur de l'âge d'or. Le tango n'est plus seulement la musique du port, il s'est complexifié, codifié. Avec l'orchestre d'Aníbal Troilo et la voix de Roberto Goyeneche dans Tinta Roja, teinte rouge littéralement, nous touchons au cœur de ce réacteur de la nostalgie. Mais le tango, c'est aussi une musique de mouvement, de voyage et d'influence qui deviennent complémentaires. Par exemple, celle du très populaire bel canto italien amené avec eux par les immigrants venus de la botte. Eh oui, Rossini, forcément, sa vivacité, sa truculence inégalable. Son influence est patente, comme dans Canaro en Paris, à suivre. Et c'est aussi ce genre de détail culturel qui va préluder à son installation définitive dans les salons parisiens, justement. Un saut par-dessus l'Atlantique, où le bandoneon va apprendre à parler français.

Nous sommes dans les années 20. Le cœur des années folles bat au rythme de l'exotisme. Le tango, venu des quartiers interlopes, s'installe sur les grands boulevards parisiens. C'est le temps de la tangomanie. On boit du thé tango, on s'habille en couleur tango, le orange en l'occurrence, et le tango devient une langue universelle, à la fois chic et électrique. Les orchestres, comme celui d'Osvaldo Pugliese, symbolisent ce triomphe absolu. C'est une musique devenue puissante, dramatique, presque symphonique, et taillée sur mesure pour les grandes salles de concert et les dancing de luxe de Paris. C'est là aussi, dans le même temps, qu'une autre influence se révèle pleinement, celle du violon klezmer, venu avec les Juifs d'Europe centrale en Argentine.

Sans être le dernier, le tango à Paris n'est pas seulement une importation, c'est aussi une réinvention. Par exemple, avec le tango Jalousie à suivre, qui est l'un des tangos les plus célèbres au monde, très utilisé dans le cinéma d'alors, et pourtant, son compositeur Jacob Gad est un Danois. Le tango est devenu dans les années folles un langage universel que chaque pays s'approprie avec ses propres codes. Et à Paris, le tango devient ainsi plus lyrique, plus romantique, parfois même un peu précieux. Il s'éloigne de la dureté du port de Buenos Aires pour rejoindre l'univers des opérettes et du music hall, un univers que nous explorerons également avec la voix d'André Dasari.

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1: À Paris, les frontières musicales sont poreuses et les genres se mélangent dans une joyeuse effervescence. Le tango y côtoie la rumba dans les cabarets de Montmartre avec la grande Mistinguette, icône du music-hall et sa rumba d'amour. C'est le témoignage d'une époque assez fascinante où l'Europe fantasme sur des lointains qu'elle ne connaît pas toujours très bien. Peu importe, on y mélange avec enthousiasme les rythmes syncopés de Cuba et la nostalgie de l'Argentine. Et sous l'influence de compositeurs comme Moises Simons, le tango et la rumba cessent d'être des curiosités étrangères. Ils s'intègrent au patrimoine de la chanson française.

validé par son triomphe parisien, le tango revient vers ses origines avec une noblesse et un prestige nouveaux. Ce qui était vulgaire pour les notables argentins devient du dernier chic, car adoubé par la vieille Europe. Tout est prêt pour que le tango se pare de cordes soyeuses et d'une esthétique cinématographique. Cette musique n'appartient plus seulement aux Argentins, elle est devenue un sentiment universel. Même Berthe Silva, la voix de la France populaire d'alors, chante le tango de Paris avec son vibrato si particulier, la boucle est bouclée. Une danse née dans l'adversité est devenue le symbole ultime du raffinement international.

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1: Et nous revoici à Buenos Aires pour ce que les historiens nomment l'âge d'or, cette période bénie des années 40, bénie pour l'Argentine, où le tango règne sur la ville et sa prospérité. Carlos Gardel, d'origine française, est toujours présent dans les mémoires avec Mano a Mano. Mais c'est surtout le temps des grands directeurs d'orchestre, les maestros. Juan D'Arienzo est vite surnommé ainsi le roi du rythme. Sa mission à lui est claire. Redonner au tango sa nervosité primitive et son tempo marqué pour faire vibrer les immenses salles de bal de la capitale, une musique d'une précision horlogère désormais, d'une efficacité proprement redoutable.

Carlos Di Sarli a traversé les époques du tango, jouant avec les plus grands avant de devenir lui-même, à la tête de son orchestre, un maestro de référence. Voici ce que dit de son obsession pour l'élégance à l'européenne Leopoldo Federico, lui-même bandoneoniste, compositeur et célèbre maestro à son tour. Je me souviens qu'au Marabout, quand j'ai commencé à peu près à connaître le répertoire, je l'avais à côté de moi parce que je jouais à une extrémité du rang. Et je me disais, bon, maintenant au moins qu'il m'écoute jouer. J'ai commencé à improviser. Et un jour, il s'arrête à côté de moi et me dit, Pibe, ne joue pas si fort, tu es hors du style. J'ai cru mourir, tu vois. Et Di Sarli me disait, non, ne joue pas comme ça. Et puis il me disait, apprends la mélodie, marque à peine les staccato, à peine, et les liaisons avec toute la section de cordes. C'était sa manière de faire. Parfois, on était à fond en train de jouer parce qu'on se disait, mais c'est moi qui fais tout ça. En fait, c'était lui, au piano, avec ses cloches, ses basses, et ce qu'il faisait dans les milongas, qui te faisait croire que c'était toi qui jouais, alors que tu ne faisais que plaquer une petite note toute bête, avec un accord. Mais la section de cordes, ce qu'il arrivait à obtenir avec la section de cordes, je n'ai jamais rien entendu de tel en termes de sonorité.

Nous approchons de la fin de notre voyage et il est impossible d'évoquer la modernité du tango sans mentionner Horacio Salgan. Pianiste virtuose s'il en est, il intègre de façon très personnelle des éléments de jazz et de musique classique au tango sans jamais perdre la mugre, cette petite saleté typique du tango de rue. Ainsi dans la Loca de Amor, en duo avec son grand complice Ubaldo de Lillo ou avec son orchestre typique, Salgan déstructure le rythme, joue avec les silences et les accents. C'est un tango de haute voltige, une musique de chambre qui prépare indubitablement le terrain pour les expérimentations futures.

Notre voyage s'achève sur une destination pour le moins inattendue. Le tango a voyagé si loin qu'il a fini par s'enraciner dans la glace, en Finlande, contre toute attente, où le tango devient une seconde identité nationale. Les Finlandais y trouvent l'écho parfait à leur propre mélancolie et à leur réserve. On se quitte donc avec la voix d'Olavi Virta et sa pleine lune. Le rythme le même, mais l'âme, elle, est devenue bien nordique, imprégnée du sentiment de grande solitude et de l'aura d'une nature reine. Mais l'aventure n'est jamais finie sur Okoramonde et sur France Musique.

Cinco Pesos, un traditionnel du Guatemala par l'ensemble Marimba Almas Sololateca. Ce morceau ouvre le banc d'un programme de 3 heures qui nous fera parcourir l'Amérique centrale du nord au sud, du Guatemala au Panama, en passant par le Belize, le Honduras, le Salvador, le Nicaragua ou bien encore le Costa Rica. Nous explorerons forcément succinctement, mais avec une passion véritable, ces musiques joyeuses qui parlent souvent de la vie courante, de la vie tout court, de la mort, des joies et des peines, mais qui parfois masquent aussi les souffrances, et le mot n'est pas de trop, les souffrances de ces peuples fiers et libres. Écoutons à présent l'ensemble Marimba de Concierto de Bellas Artes, fondé en 1979, qui est également une institution du ministère guatémaltèque de la culture et des sports, déclarée patrimoine culturel du Guatemala en 1992.

Luna de Chelarou par le marimba de Concierto de Bellas Artes. Un peu d'histoire. Au mi-temps des années 1830, la ville de Quetzaltenango décida de se séparer du Guatemala pour créer l'État indépendant de Los Altos, littéralement les sommets. Los Altos fut bien un État d'Amérique centrale à part entière, mais seulement durant 2 années. Obtenant son indépendance en 1838, il devint république en 1840, son territoire couvrant alors l'ouest du Guatemala actuel et des parties de l'État fédéral mexicain du Chiapas. Mais malheureusement pour Los Altos, l'État à peine né fut tué dans l'œuf, repris très rapidement au cours de cette même année 1840 par Rafael Carrera, chef d'État guatémaltèque, qui fut sans pitié pour les dissidents. Aujourd'hui, le nom Los Altos est encore utilisé pour désigner des régions dans l'État du Chiapas au Mexique et dans la région de la ville de Quetzaltenango au Guatemala. Une 60aine d'années plus tard, en 1902 plus précisément, un séisme eut lieu au Guatemala, lequel détruisit le petit train de Los Altos. La marimba évoque ici son souvenir, mais aussi, pourquoi pas, le souvenir d'un rêve d'indépendance brisé.

El ferrocarril de Los Altos, un traditionnel bien connu au Guatemala par le marimba des concertos de Bellas Artes. Nous poursuivons avec Bill Fleming qui, tout en nous parlant du Guatemala dans cet enregistrement des années 50, nous donne à entendre un pan assez méconnu de la musique des États-Unis, celle des Caraïbes américaines.

Ambiance Guatemala sur Okura Monde. Voici à présent un extrait de l'album Solidario, album collectif auquel ont participé tout un tas d'artistes pour que les enfants du Guatemala puissent aller à l'école, et ceci à l'appel d'une grande figure guatémaltèque luttant depuis toujours pour les droits humains, Rigoberta Menchú, née en 1959. Cette femme formidable a reçu le prix Nobel de la paix en 1992. En 2007, elle fut candidate à l'élection présidentielle du Guatemala en obtenant 3,09% des voix, arrivant à la 5e place. Dans ce morceau, le dernier du disque Solidario, intitulé Shabad Chassidim, on entend la voix de Rigoberta Menchú mixée sur la musique. Elle nous dit que le Guatemala est un pays profondément multiethnique, multiculturel, un pays où le peuple maya est toujours et encore résilient au travers de tous ses habitants et au travers de tous ses aspects identitaires et culturels. Elle rajoute que ce peuple se pose même en exemple pour d'autres peuples qui se sentent minoritaires et qui, dans le futur, doivent avoir leur place dans le cœur de l'humanité.

0: Lorsque nous voyons le Guatemala fleurir, lorsque nous voyons que les jeunes sont heureux, lorsque nous voyons que tous ont une lueur d'espoir en l'avenir, c'est pour nous une double raison d'être fiers d'eux, car le Guatemala est un pays qui a beaucoup souffert. Dans une réelle liberté, sans embargo, c'est là que doit être la vie, un modèle d'harmonie et un modèle de paix.
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0: Après ces mots de Rigoberta Menchú, quittons le Guatemala et passons la frontière pour retrouver le Belize avec les Garifunas au travers de la musique de deux groupes que nous avons déjà largement croisés sur Ocora Monde, Gila and the Waguera Drummers dans Fiura et le Battle Drum Group dans Guanaragua.

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après les Garifuna du Belize, nous écoutions un groupe dont le nom, The Original Turtle Shell, l'originelle carapace de tortue, se réfère à l'instrument à percussion fait de plusieurs carapaces. Originaire de Dandriga, capitale Garifuna et capitale des tambours, les musiciens de ce groupe sont connus au Belize pour leur intégrité culturelle et comme étant d'authentiques gardiens de l'héritage Garifuna. En parlant de gardiens, notons qu'au Belize, ce groupe est souvent sollicité pour encourager les équipes de football au cours de matchs nationaux ou internationaux.

Les Original Turtle Shell, reconnus comme authentiques gardiens de l'héritage Garifuna, mais ils ne sont pas les seuls dans ce cas. D'autres musiciens, dont nous avons déjà brossé un long portrait sur Okura Monde, sont plus estampillés « musique commerciale », entre guillemets, tout en étant considérés comme des ambassadeurs de l'héritage Garifuna. Ainsi, feu Andy Palacio, ici dans un morceau tiré de son album « Watina », intitulé « Together », soit « Ensemble, c'est un appel à l'unité et au progrès des Garifuna du monde entier. Malgré les frontières nationales qui séparent leurs communautés, les Garifuna restent unis par le sentiment d'une identité commune. Fusionnant des influences reggae et paranda, cette chanson qui va suivre explore également les points communs entre la musique Garifuna et celle de ses cousins caribéens.

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1: À la suite de la chanson d'Andy Palacio qui mêlait reggae et paranda, nous écoutions enregistrer sur site et dans les communautés et villages Garifuna des femmes chanter le traditionnel dougou. Juste avant, des ensembles instrumentaux que nous écoutions dans le rythme de paranda et dans celui de la punta, typique de la musique Garifuna. Sans transition, nous passons dans un pays voisin, le Honduras, en musique avec quelques titres d'Aurelio Martinez, chanteur-compositeur né en 1969, une des superstars Garifuna du Honduras, tout autant qu'une des superstars d'Amérique centrale tout court. Nous l'écoutons dans La Rubea notamment, titre au cours duquel Aurelio chante les paroles de Maladie d'amour, chanson popularisée entre autres par Henri Salvador dans les années 60, ou bien encore Elisabeth Jérôme au mi-temps des années 70.

0: Le chanteur hondurien Aurelio Martinez chantait Sania Naru sur Ocora Monde. Auparavant, nous l'avons écouté dans les chansons La Rubella et Landini, ainsi qu'entremêlés des chants traditionnels des Caraïbes noirs du Honduras.
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0: Après le Honduras, évoquons la révolution sandiniste ou révolution nicaraguayenne qui désigne au Nicaragua l'opposition croissante à la dictature de la famille Somoza dans les années 60 et 70

0: mais également la campagne menée par le Front sandiniste de Libération nationale, le FSLN, qui a conduit à la chute violente de la dictature en 1979, ainsi que les efforts subséquents du FSLN, qui a présidé à partir de 1979 jusqu'en 1990 pour réformer la société et l'économie du pays, et ceci en dépit de l'embargo américain. La révolution sandiniste n'est pas seulement importante pour le Nicaragua, pour l'Amérique centrale et pour le continent américain, elle a effectivement marqué l'histoire, car ce fut l'un des moments les plus tendus du développement de la guerre froide. Voici un disque assez génial et original, un vinyle intitulé « Guitarra Armada », « Guitare armée », musique des guérillas sandinistes. Nous allons écouter le disque en entier, 40 minutes au bas mot, un disque qui offre un morceau d'histoire, un morceau de vie, mais qui dans sa réalisation sophistiquée confine au documentaire, au théâtre, voire à la comédie musicale à base de chants traditionnels, comptant ses heures glorieuses pour certains, incertaines pour d'autres, heures de tension pour tous.
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0: l'hymne de l'unité sandiniste, dernier morceau du vinyle Guitarra Armada avec le groupe Los de Palacagüina que nous écoutions en intégralité sur Rocora Monde, l'objet s'y prêtant parfaitement.
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Extrait du disque Nicaragua Libre, avec tout d'abord El Yopo, interprété par Canto Libre, puis à l'instant Nelly Palacio dans Ay Mujer. Poursuivons notre virée musicale en Amérique centrale, avec toujours le cap au sud. Vous l'aurez compris, c'est maintenant le tour du Costa Rica, qui a fait une magnifique impression à la Coupe du Monde de football 2022 face à l'équipe

Nous écoutions Walter Gavitt Ferguson du Costa Rica, calypsonien mythique, personnage humble et légende vivante. Enraciné comme un vieil arbre sur la côte caraïbe, il n'a jamais quitté sa ville natale à la recherche de la célébrité. C'est cette célébrité qui est venue frapper à sa porte. Durant 80 ans, les rumeurs de ses talents musicaux ont attiré des gens du monde entier, des calypsoniens concurrents, des fans, des touristes, des musicologues, des musiciens, des pèlerins et même le président de la République du pays. Au cours des années 60, une maison de disques a même délocalisé un studio d'enregistrement pour l'installer dans sa maison, car celui-ci refusait d'aller en ville. Puis au cours des années 70 et 80 et

Et ultérieure, Ferguson vendait ses fameuses cassettes faites maison aux touristes et aux amoureux de la musique venant des quatre coins du monde. Il ne gardait jamais une copie pour lui-même et en vieillissant, il a commencé à oublier de nombreuses compositions. Grâce à une chasse aux cassettes internationale lancée récemment sur la toile, 9 cassettes ont été retrouvées au Canada et 50 de ses chansons oubliées ont pu ainsi être sauvées.

0: I am the King of Calypso, interprété par un chêne centenaire sur Okora Monde. Lorsque cette compilation en plusieurs volumes réunissant des enregistrements cassettes est parue en 2019, l'homme allait souffler ses 100 bougies. Il s'agit de Walter Gavitt Ferguson, né au Costa Rica, en la ville de Cahuita, qu'il chantait dans une des chansons que nous avons écoutées. Il nous disait également qu'il n'était pas un pugiliste, ou bien encore qu'il était le roi du calypso, mais ça, on l'avait compris.
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0: De la musique symphonique, une fois n'est pas coutume sur Okora Monde, avec Inspiraciones Costarricenses, inspiration costaricienne, un morceau concocté par Carlos Guzman à base de thèmes et mélodies du Costa Rica. L'orchestre symphonique est renforcé par des percussions du cru, et notamment les marimbas, bien sûr.

Inspiration costaricienne, une page symphonique signée Carlos Guzmán sur Ocoramonde. Voilà pour le Costa Rica. Au terme de notre parcours, nous arrivons au point le plus au sud de l'Amérique centrale, à savoir le Panama, qui fait frontière commune sur une toute petite distance avec la Colombie. Mais là, c'est l'Amérique du Sud et c'est une autre histoire. Voici quelques extraits du disque Los de Azuero, musique traditionnelle du Panama, avec, pour commencer, Miguel Ángel Leguizamo.

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« Cuéntame un cuento », demande cette voix d'enfant dans un chant venant d'Argentine. « Raconte-moi une histoire longue jusqu'à ce que je m'endorme. » Bon, c'est une demande claire, mais pas évidente à faire. Déjà par rapport au temps, on sait que certains enfants prennent un malin plaisir de s'endormir bien après la fin de l'histoire, quelconque d'ailleurs, certainement par l'envie d'en entendre la fin. Sinon, cela peut être frustrant ou on peut rêver cette fin à une autre manière, peut se dire l'enfant certainement. Et puis, quelle histoire raconter ? Celle du congrès de la musique arabe du Caire en 1932 ou celle d'un chanteur des rues du Népal ou bien une autre d'un cousin kurde ? Et il y a aussi celle de l'amour et du rire qui vient de la Chine. C'est dur de choisir.

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0: C'était l'adieu à Funary, un village de pêcheurs en Écosse, et l'arrangement de cette mélodie traditionnelle a été fait par le groupe Tannehill Weavers, qui a enregistré vraisemblablement à la fin des années 70. L'album de ce groupe folk avec le chant traditionnel en question est sorti le 1er janvier 1979. Et avant, les chanteurs de Bahamas, Clifford Ellis et Stanley Thompson, accompagnés par d'autres voix, ont interprété « J'ai rencontré ma mère ce matin », un chant bien rythmé et pas vraiment fait pour endormir un enfant. Mais bon.
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Ensuite, c'est en Inde qu'on va aller pour étendre l'oreille. On va écouter non seulement les ragas traditionnels comme Raga Bageshri, Gat In Tintal, interprété par deux joueurs de sarod, qui est un instrument à cordes pincées apparu au 19e siècle dans le nord du pays, et un joueur du tabla. Après, on écoutera une véritable panoplie d'instruments traditionnels indiens comme des percussions représentées par le dit tabla et son interprète chantant le rythme tout à fait non européen. Et puis on entendra le son d'une vielle indienne, d'une flûte nar et d'une flûte double pawa. Les premières mesures à 80 cm voire 1 mètre et dépendent de la taille de la branche choisie et de la capacité respiratoire du joueur aussi. Cet instrument a une embouchure, c'est une simple section du tuyau qui est parfois équipée d'une embouchure en fer blanc. D'habitude, le joueur s'accompagne lui-même par un bourdon vocal. Mais la flûte pawa le remplace par le son constant du second tuyau dont elle dispose. Elle a également plus que 4 trous de la flûte nar. Pour fabrication de cette dernière, on utilise les tiges ligneuses du Sako Kangor, une plante arbustive. Mais écoutons Raga Bageshri d'abord.

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Vous avez sans doute reconnu le son de sitar, mais celle-ci était une sitar indienne sur caisse. Elle rappelle un peu le son du cymbalum européen et c'était une mélodie jouée par Om Prakash Khorsasia. Une capture qui fait partie du disque du CNRS et du Musée de l'Homme, sorti en 1990. On est toujours en Inde, même si c'est que dans les paroles de la chanson qui suit, car c'est une zamba de l'Argentin Jorge Carfune. Et lui, il nous amène dans le monde hispanique de l'Amérique du Sud.

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1: Nous voilà dans le sud du continent américain et nous commençons avec la voix d'Hector Pavez interprétant une mélodie traditionnelle du Chili. Puis Jorge Gordillo avec sa voix et son sikou, qui est la flûte polycalam à plusieurs tubes, qu'on a tendance à confondre avec la flûte de pan. Jorge Gordillo donc, il est accompagné par le tambour bombo d'Alfredo Abalos et il nous chante la zamba de Candelaria, composée dans le style de la tradition sud-américaine. Il est suivi par Jorge Carfune, encore lui, qui s'accompagne à la guitare cette fois-ci. Et puis on écoute

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0: Après la musique précolombienne, encore présente sur le continent sud-américain, nous sommes passés à la musique traditionnelle castillane, précédée par celle de Baléares, notamment celle de l'île de Majorque. Et ainsi, nous sommes revenus en Europe pour y évoluer grâce aux mélodies que les musiciens itinérants ont jouées un peu partout sur le vieux continent.
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0: Et nous commençons par la Hongrie et sa musique qui a gagné non seulement toute l'Europe centrale, mais aussi des contrées plus à l'ouest. Certaines de ces mélodies vous seront sans doute familières, et peu importe la langue chantée, elles nous appartiennent à tous. La provenance d'une musique traditionnelle peut être, dans ce cas spécifique, et migratoire, attribuée à la Hongrie, la Russie, la Roumanie ou bien à un autre pays. Et au début, nous trouvons une triste mélodie jouée par un célèbre orchestre tzigane intitulée en hongrois « Búcsúzó »« Adieu en bon français ». Elle est suivie par une autre mélancolie musicale chantée par Sara Gorbi en russe cette fois-ci. Elle parle des astères d'automne. Une fois en Europe, nous visitons brièvement la Bulgarie et la Biélorussie aussi.

0: À la fin de cette promenade musicale, on a entendu la danse juive qui nous vient du folklore biélorusse. Vous avez certainement reconnu la mélodie bien populaire qui a tellement voyagé qu'elle se retrouve tout d'un coup dans le répertoire traditionnel de ce pays. Mais l'itinérance musicale ne s'arrête pas là, évidemment.
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0: Les musiciens itinérants existaient depuis toujours. Les troubadours et des ménestrels étaient les héritiers des époques anciennes, au-delà du temps de la Grèce antique et ses musiciens, poètes et divers conteurs. Ce phénomène du voyage est propre à chaque artiste ou presque. Tout en restant en Europe, on va donc évoluer dans la suite de ce programme musical et traditionnel avec quelques mélodies des Kletzmorim, des musiciens itinérants qui ont participé eux aussi et à leur manière au mouvement migratoire européen. Au début, on entendra un musicien de nationalité canadienne avec des ancêtres allemands et polonais, Ben Zimet. Il ouvre la danse, si j'ose dire, en chantant, je cite, « Je suis né au village, au pré en liberté. C'est toi qui as emprisonné mon cœur. » La Ptisser, tel est le titre de ce morceau, est donc la première des mélodies de cette partie, une mélodie d'amour, et elle est suivie par les noces d'argent apportées par des Kletzmorim de l'Est. Je parle de la Russie et de son folklore qui est en partie juif. Ensuite vient Cecilia Mia, ou Cecilia Mia, comme vous voulez, dans une version bulgare, jouée par Yefim Zubritsky au violon, Frédéric Fraisse à la contrebasse et Mish Anisimov à l'accordéon, le disque enregistré en 2004 à Paris. La suite date un peu, il est vrai, car le chanteur, lui, Waldman, interprète ce chant religieux enregistré vraisemblablement au début de la seconde moitié du XXe siècle, car ce morceau est repris d'un disque vinyle pour des éditions ultérieures.

La chanteuse Eva Volitze a interprété en ladino une mélodie triste du répertoire séfarade, mais je suis sûr que le klezmer à la russe, qu'on a entendu avant et qui a repris une partie de la fameuse mélodie des soirs moscovites, vous a été familier. La suite de cette chanson russe, dédiée aux bannis de la Sibérie, est nettement moins connue. Ces nouvelles paroles sont écrites par David Echet et chantées et jouées par Kazbek. Le voyage ou le déplacement quelconque était souvent accompagné par la musique et le chant. Telle est la nature humaine, d'exprimer presque tous ses sentiments par d'autres moyens que la parole ordinaire. Et les Tziganes ont été toujours les maîtres de cela, probablement parce qu'ils ont voyagé, entre guillemets, plus que les autres. En tout cas, pas trop mal. Et cela a laissé aussi des traces musicales, évidemment.

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1: Encore du blues sur votre web radio des musiques du monde signée France Musique, ou plutôt une balade nonchalante autour du blues, vers ses racines africaines surtout, mais pas seulement, vers ce que le blues, né formellement dans le sud des États-Unis, a inspiré aux musiciennes africaines ou aux musiciens africains, et pas seulement à elles ou à eux.

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Avait pu entendre Abalo Yatara et ses compagnons d'Al-Bilali Soudan, Abalo Yatara descendant d'une célèbre famille de griots touareg, et la mélopée hypnotique que l'on entend sous ses doigts notamment, eh bien elle est jouée sur ce qu'on appelle en tamashek, la langue des touareg, le théardent ou bien le ngoni en bambara, c'est en quelque sorte la guitare malienne. Et une légende malienne à suivre justement sur Au Cœur du Monde et sur France Musique via l'appli Radio France avec Boubacar Traoré dit Carcar, littéralement cassé, depuis l'époque où son dribble faisait des ravages au football. Son jeu de guitare, lui, même dans un registre très bluesy, est profondément inspiré de celui de la kora, la harpe malienne.

Alors, qu'est-ce que ce pouvoir du kologo? Eh bien, c'est encore celui d'un instrument à cordes pincées, un banjo à deux cordes en l'occurrence, à la scansion incontournable, venu lui du Ghana, où il invite les clients des bars à Pito, une bière de millet fermentée, à une transe douce et inlassable. Retour au Mali avec Djeli Madi Tunkara, cofondateur et longtemps soliste du Super Rail Band de Bamako. Lui aussi issu d'une famille de griots, il adapte à la guitare le jeu d'une goni et de la kora, instruments qui accompagnent depuis des siècles les grandes épopées mandingues.

retour du blues encore sur votre web radio des musiques du monde signée France Musique avec ce spiritual, plus exactement ce chant de travail, chant du marteau, restitué par Ella Jenkins, chef du Goodwill Spiritual Choir à Chicago. Retournés de l'autre côté de l'Atlantique, nous voici de nouveau au Mali avec la merveilleuse Rokia Traoré, dans son itinéraire musical bâti entre la France et le Mali, et dans ce chant qui donne son titre à l'album, elle invite les membres du Quatuor Chronos à la rejoindre.

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1: Et sur l'appli Radio France, désormais bien pratique cette application d'ailleurs, avec ici l'élan mélancolique à la fois sombre et solaire de la voix de Karima Naït, chanteuse, danseuse et actrice algérienne. Autour du blues encore sur votre web radio des musiques du monde et à Madagascar maintenant avec Lala Njava. Totalement inspirée par la chamane de son village d'enfance, la chamane qui s'appelait Mama Sana, et par son style vocal malagasy, à l'approche largement organique. Et c'est avec l'orchestre familial que la route se poursuit pour elle à travers l'île. Là aussi, l'accompagnement de la guitare s'inspire du style de jeu d'un instrument local nommé valiha, et qui est une sitar tubulaire en bambou originaire d'Indonésie.

étape atlantique, au Cap-Vert précisément, sur nos chemins de traverse du blues, sur Au Cor Amonde et sur France Musique, avec Jorge Humberto, le barde de Mindelo, auteur de Mornas d'une beauté indicible et poignante. Alors la Morna, c'est ce qu'on chante à deux temps et avec lenteur pour la partida, le départ, un genre qui serait né au XVIIIe siècle sur l'île de Boavista. Incroyable nostalgie aussi que celle véhiculée par la musique du grec Petroloukas Kalkias, ici à la clarinette, et qui célèbre sa région, l'Épire, mais aussi l'épopée homérique sur le thème de l'émigration. D'ailleurs, le morceau à suivre est aussi connu sous le titre de « La magicienne », en allusion à la nymphe Calypso qui ne voulait pas laisser repartir le voyageur Ulysse.

groupe incontournable du blues Touareg que Tinari Wen est plus qu'un groupe d'ailleurs, une famille d'artistes Touareg et même un courant musical et culturel à lui tout seul. Et nous parcourons ici, ainsi, sur Okora Monde et sur France Musique, l'album Amatsu sorti en 2023. Un album marqué par la pandémie récente, car il aurait dû au départ être enregistré à Nashville, dans le berceau du blues. Mais c'est bien dans le désert, leur désert, dans la Drasse des Ifoghas, entre Algérie et Mali, que sont venus à leur rencontre les musiciens états-uniens emmenés par Jack White.

Après le blues des Touaregs, voici en quelque sorte le blues de leur cousin berbère en la voix incontournable de Chérifa, chanteuse Sheikha, native du Rocher Percé près de Khénifra au Maroc. Elle est la voix du Tamawait, la poésie de l'âme berbère au Moyen Atlas marocain. Littéralement, dans l'une des traductions que l'on fait de ce mot Tamawait, celle qu'on emporte. Et en moins de temps qu'il ne faut pour le dire, nous voici emportés nous-mêmes dans l'oblast russe de Touva, au nord de la Mongolie, avec la voix si particulière de Sainko Namchilak, inspirée aussi bien par les rites chamaniques de sa région que par les chants diphoniques qu'on y fait entendre.

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1: Impossible d'évoquer l'influence du blues ou ses racines africaines sans passer par l'âge d'or éthiopien de l'ethio-jazz, né dans les années 50 à Addis Abeba et qui n'a pas fini d'influencer à son tour les musiciennes et musiciens à travers le monde, avec ici celui que l'on surnomma de manière forcément réductrice le James Brown éthiopien à Lemayehu Echete. Un peu plus proche de nous, dans le temps, et de nouveau au Mali, lors de la Biennale, au début des années 80, nous voici à l'écoute d'un chœur féminin de la région de Ségou, qui était la capitale historique du royaume Bambara établi au XVIIe siècle sur les rives du Niger.